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9: 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remplacées par des convocations dont le contenu est strictement réglementé. L'article 111 donne désormais compétence aux agents agréés par le ministère chargé du transport, moi Alkati Agandam, pour procéder à l'immobilisation des véhicules. L'article 119 condamne. Donc, même moi, l'article journal officiel, nous devons faire guerre. 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
9: 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Mon OPJ de Kamenteni, police judiciaire, OPJ, officier de police judiciaire, mon mot à mon droit, attestation, attaque de la date de Cochiné. Comme ça, de Cochiné, d'accord. Voilà, officier de police judiciaire, parce que vous avez une compétence ou. L'agent ayant constaté l'infraction pourra procéder à la saisie immédiate du permis de conduire. Mon agent qui vient comme tu le gendarme vient comme tu le mon qui infraction devoir la garde du sens de permis de permis de conduire de cause du sens bouchard de mon sens désemparé à la commission technique spéciale pour le retrait et la restitution du permis de conduire. D'accord, mon une convocation tenant lieu. Convocation de l'ordre d'attestation. Une envie de permis de conduire sera remise à l'intéressé. Mais une convocation de l'ordre d'attestation de permis de conduire, nous avons fait une infraction pour que la réunion de la commission de l'ordre d'attestation soit dans les 15 jours. Mais ce qui est fonctionné de la convocation de l'attestation de l'ordre d'attestation, nous avons fait une et à laquelle il devra comparer. C'est l'air de
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